0: française.
1: Strauss.
0: Bruxelles, Lutèce.
1: Strauss.
0: Bruxelles, Harry. Yeah.

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1: Hey, ik ben Stromae.
2: Hallo folks, Paul Kraken ben hier.
1: Je luistert naar Studio Bruxelles.
2: Live is music.
1: Que ce soit clair, oui, un peu comme un fou, je l'aime.